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Le soleil perce lentement la brume du petit matin. Elle n'est pas encore entièrement levée et déjà le signal du réveil est donné.

0: Quel est le principal bénéficiaire quand la malbouffe devient un fléau de santé? C'est l'industrie pharmaceutique. Qu'est-ce que dit le lobby pharmaceutique au lobby agroalimentaire de la malbouffe et à la grande distribution? Continue comme ça, je m'en fous plein les fouilles. Tu m'as jamais fait vendre autant de médicaments. Continuez comme ça, ne changez rien. Plus il y a de malbouffe, plus je vends de médicaments, puisque plus il y a de gens malades qui ont besoin de se soigner. En France, c'est pris à charge par la collectivité nationale. C'est une forme de collectivisation. Sauf que là, c'est du communisme reconstitué sur une base privatisée. Parce que le pognon de ce profit, il va pas à l'État, il va pas à la collectivité. Il va à des sociétés, à des multinationales néolibérales qui sont en train de niquer la planète pour nous transformer en moutons. Et en plus, évidemment, ils ont pas envie de payer trop d'argent à la collectivité. Donc il y a des sciences aujourd'hui. C'est la phrase de Rabelais. Science sans conscience n'est que ruine de l'âme. Aujourd'hui, il y a beaucoup de scientifiques qui n'ont pas de conscience et qui sont en train de ruiner l'âme humaine.
1: Son plan machiavélique consistait à profiter de la faiblesse mentale d'une tierce personne par le racket, le chantage et le meurtre.
2: Allez, viens. On serait des Indiens au fond des bois et on dirait qu'on se cacherait dans un tipi. Tu te souviens comment se racontaient des histoires quand on était petit? Tout était possible grâce à ce essai magique. Les oliviers centenaires de la maison devenaient des vaisseaux spatiaux. La balade aux roches blanches, une expédition au Mont Blanc. Une feuille et un stylo, et je dessinais pendant des heures 3000 flèches qui assaillaient un château en Espagne. Du rêve qui fait fi de la réalité. De l'intention qui se suffit à elle-même, qui s'auto-alimente et qui se satisfait d'être imaginée, sans attendre un quelconque résultat ou un rapport qualité-prix. De l'audace pour l'audace. Du courage de se dire que ça n'arrivera peut-être pas, mais que ça vaut le coup de lancer l'idée quelques secondes ou quelques heures pour la beauté du mouvement. En grandissant, on développe plein de compétences, mais bizarrement, celles-ci s'estompent gentiment, sans faire de bruit. Puis elles se fracassent sur le réalisme des adultes, et on oublie de rêver. On oublie d'échafauder. On met les merveilles en veille, on fonctionne. Comme les autres, on est rentré dans le moule, on est sérieux. Fini les Comanches, les Galactées. Tu vois, tu viens de te dire que ce mot n'existe pas. On remet à demain ce qui pourtant touche à notre nucléus, inventer sa vie. Sur cette image, un rêve de gosse où je suis allé me poser hier soir pour écrire et échanger en visio avec une île du bout du monde dans un onirique moment d'enfance. Les mots étaient ceux d'adultes, bien entendu, mais ce sont bien deux minots qui se sont retrouvés dans la cabane au fond du jardin, nés de ces essais, enfin retrouvés. Un rêve devenu réalité, cet atelier lâché prose. Et s'il n'existait pas, comment j'existerais aujourd'hui? Bien parlé, Joe. Remettez quelques paillettes et quelques incertitudes dans vos quotidiens. Tant ça marche.
3: Mesdames, messieurs, chers collègues, la séance est ouverte.
4: La violence
5: va

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0: Hola, Moussaillon de Radioactive. Envie de nouveaux horizons? Prêt à vous embarquer pour un joli voyage? Pour cela, il faudra vous rendre à Marseille le dernier week-end de juin au Festival Au Large qui réunit chansons françaises populaires et artistes émergents. Je suis avec Sarah Lepêtre, qui est à la direction artistique du Festival Au Large qui se déroule fin juin à Marseille, le dernier week-end de juin. Bonsoir Sarah.
1: Bonsoir Philippe.
0: Comment ça se passe alors, ce festival qui a connu quelques tribulations?
1: Écoute, on est bien calé, on se prépare pour la dernière ligne droite. Effectivement, on a Kerry James qui a annulé sa tournée jusque fin août, donc il ne pourra pas venir. Mais Gaël Faye s'est rendu disponible, donc on est vraiment ravis d'accueillir Gaël Faye en plus sur son nouveau spectacle. Donc ça va être top.
0: Ok, bon, ça se passe toujours au Théâtre Sylvain.
1: Au Théâtre Sylvain.
0: Un lieu assez merveilleux.
1: Un lieu incroyable, qui est entre pierre et mer, sur la corniche à Marseille, donc au bord de l'eau. C'est un amphithéâtre de 2000 places. Et on est en même temps en plein centre-ville et en même temps en bord de mer. Donc on a les mouettes qui passent au-dessus, les embruns. Et c'est magique.
0: Le soleil couchant aussi.
1: Le soleil couchant.
0: Derrière la scène, ça c'est assez merveilleux, qui passe derrière les maisons qui surplombent le théâtre. C'est assez merveilleux.
1: Il y a un lieu un peu entouré de vieilles maisons marseillaises. Il y a aussi, quand on descend la petite allée, c'est un jardin un peu sauvage, très joli. Il y a la pinette derrière. Donc, c'est un lieu très particulier. En plein cœur de Marseille.
0: Comment le vivent les artistes quand ils arrivent là et qu'ils ne connaissent pas ce lieu? Ça doit les étonner?
1: Oui. Souvent, ils arrivent le jour même, en tourbus ou en camion ou en train, on va les chercher. Et donc, on passe vraiment par la ville, même limite les petites ruelles quand on arrive vers Andoum. Ensuite, on longe la corniche comme ça, donc ils voient la mer. Et ils arrivent dans ce lieu qui est un peu caché, en fait, hein, qu'on découvre comme ça en descendant. Et, ah, mais il y a ça à Marseille! Donc oui, ils sont ravis et du coup, ça fait des moments magiques avec le public.
0: Ce lieu a une acoustique incroyable, je trouve. Est-ce que les artistes vous en parlent une fois qu'ils ont fait les balances et qu'ils ont fait le concert, etc.?
2: Oui, une fois qu'ils ont fait les balances et qu'ils ont vu les mouettes survoler qui réagissent aux différents sons. C'est un lieu qui a été aussi conçu pour ça. C'est un lieu qui a fêté les 100 ans il y a un ou deux ans et qui accueillait au départ du théâtre ou des opérettes, des choses comme ça, est totalement acoustique. Donc, c'est vrai qu'il y a une acoustique particulière et on travaille vraiment avec une super équipe technique. On travaille vraiment le son spécifiquement pour que ça colle au lieu. Et notre ingé lumière, Nico, s'amuse bien. Il peut aussi un peu illuminer le site, jouer avec les arbres qui sont en fond. Et Ento, donc l'artiste marseillais, qui est vraiment sur la techno-mélodique, mais il fait des tournées internationales. Mais là, c'est vraiment sa date à Marseille. Et du coup, il monte vraiment un show lumière spécifique pour la date. C'est sa date.
0: C'est important pour vous d'avoir des artistes du cru?
2: Oui, on est à 50% sur la programmation d'artistes locaux. Et ce que je trouve vraiment chouette cette année, c'est que c'est autant des artistes vraiment en émergence que des artistes déjà installés, voire vraiment des têtes d'affiche internationales. Tu vois, on a Tifol ou Tessina qui sont vraiment en émergence mais en pleine montée. Tessina, elle a été sélectionnée aux Inouïs du Printemps de Bourges. C'est une artiste qu'on a suivie un petit peu toute l'année. Tifol, là, c'est vraiment en train d'exploser aussi. Mais aussi David Walters, qu'on connaît bien depuis un moment, qui a sorti un nouvel album, là, T-Love, le vendredi soir, qui finit avec Ento, qui a sorti un single, là, il y a quelques jours, et qu'on attend avec impatience.
0: Oui, donc le premier soir, Tessina, donc comme groupe du cru, et Zélie, il y aura aussi Zélie. Tessina, on les a programmés au Wild Festival, on les aime bien.
2: Ah, c'est super. Ouais, c'est un duo vraiment étonnant, que des vraies personnalités, duo féminin qui va dans la folk, dans le rock, dans des choses très envolées, et qui est vraiment atypique, je trouve, et qui arrive même, tu vois, il y a des morceaux qui sont hyper longs, et qui arrive quand même à trouver sa place dans l'industrie des musiques actuelles, tu vois, pour aller jusqu'au Printemps de Bourges. Donc c'est chouette de voir des projets comme ça atypiques qui plaisent et qui fonctionnent. Et oui, on enchaîne avec Zélie, qui est une toute jeune artiste de, je crois qu'elle a 23 ans.
0: Oh, mais qui monte.
2: Qui vient plutôt du milieu de la danse. Donc, c'est chouette de croiser aussi comme ça les esthétiques. Et Pomme.
0: En tête d'affiche.
2: Le même soir, qui reviendra d'une belle tournée sud-américaine et qui fait 9 festivals cette année sur ce nouveau spectacle. Donc, on est vraiment ravis que Au Large soit parmi ces festivals-là.
0: Le vendredi, ce sera un peu plus électro et rock, avec Bonne Nuit, Dieter et Ento donc en tête d'affiche.
2: Ouais, c'est ça. Donc, Bonne Nuit, gros coup de cœur. Ils ont cartonné au Transmusical. Là, ils ont plus de 80 dates. Ils vont chercher dans l'électro, mais aussi dans plein d'influences. C'est complètement barré. Il y a accordéon, machine, pad. Donc, Bonne Nuit, ça va nous ouvrir les sens en début de soirée. On enchaîne avec Dieter.
0: Oui.
2: Donc ça, c'est un des coups de cœur de Annie, qui a l'admin chez nous, qu'ils avaient vu au Yé Festival l'année dernière. Et finir avec Ento, là, c'est bon. C'est bon.
0: Et le dernier soir, donc, c'est carrément tropical. On a avec Tiefel, oui. David Walters et Gaël Faye qui va ajouter une touche encore plus tropicale, une soirée qui promettait de l'être déjà.
2: Ça va être super fort de l'accueillir. Et en plus, comme ça, un peu un mois avant, au pied levé. Donc, on est très, très contents.
0: Une belle énergie, en tout cas, pour cette soirée avec Tiefel et David Walters.
2: Tiefel, c'est aussi ses deux sœurs avec leur père. C'est en même temps très engagé et très, très actuel. Ça assume aussi d'aller vers la pop avec vraiment ses racines de Caraïbes très fortes, très marquées.
0: Voilà pour l'alléchant plateau. Et quand on demande à Sarah Lepêtre ce qu'elle a envie d'écouter, elle répond sans hésiter.
2: Tessina pour le morceau The Light, qui représente la lumière. Et c'est vrai qu'à Marseille, on a une tellement belle lumière. Et en plus, sur le Théâtre Sylvain, quand ça se couche, tu vois la Golden Hour, le tout ça. Donc, donc The Light, ça me parle beaucoup.
0: Sarah cite aussi Bonne Nuit, David Walters ou Ento. Et elle pousse même la chansonnette.
2: Je cherche encore des excuses pour te comprendre.
0: Ah, celle-là, elle t'a plu.
2: Parce qu'on l'a écouté en boucle, on a adoré. Tiefel, femme des tropiques, ne vois que dans tes yeux.
0: On écoute donc à la demande de Sarah, Tessina, The Light.

0: Comment tu composes ta programmation? Parce qu'elle est très très large. On a de la folk, oui. On a la chanson française, on a du rock. Oui, mais après, bon, et voilà, quel est ton terrain de chasse? Parce que tu as parlé des transmusicales, Zélie était programmée avec le temps. Où vas-tu chercher ces idées, ces artistes, surtout les moins connus?
1: Ben, partout. Déjà, ben, bouger, écouter. Écouter les retours, bouger dans plein de festivals aussi un peu majeurs. Tu vois, c'est vrai, bah, les Inouïs, les Trans, bien sûr, le Mama, des choses comme ça. Si la confiance avec certains tourneurs avec qui on travaille depuis des années et certains qui ont vraiment un super flair. Pour les locaux, c'est un travail qu'on fait à l'année, notamment avec la Maisonne. Petite salle hein, de centre-ville où on a vraiment l'artiste juste à côté. Toute l'année, on accueille aussi des artistes locaux. On travaille avec le réseau du PAM, tu vois, sur le repérage. Je suis dans pas mal de jurys également. Puis le bouche à oreille, hein, tout simplement. Hein. Il y a aussi des artistes qu'on accueille qui disent « Ah, mais tu as vu ce groupe-là » Voilà, donc c'est vraiment un travail de chaque instant d'écoute et puis de coup de cœur après.
0: Oui, rester à l'affût des meilleurs sons, en fait, tout le temps.
1: Pas que le son qu'on peut écouter. Là, on est vraiment sur une programmation de groupe live. On veut vraiment que comme à la Maisonne, tu vois, où on est très très proche des artistes et où la rencontre est souvent magique, on essaye de recréer cette même ambiance de convivialité, de bon accueil, bon son, bien manger, bien voir, tout ça. Mais voilà, nous, on n'a pas le propos artistique, mais en tout cas, on peut jouer sur l'accueil. Et quand tu accueilles bien l'artiste, il est à l'aise pour vraiment donner ce qu'il a à donner. Et quand tu accueilles bien le public, il est prêt à recevoir aussi. Et du coup, c'est ça la magie, c'est quand ça connecte bien. Et là, tout passe, la musique, le live, la danse et le propos. Le propos, c'est il y a beaucoup d'artistes quand même engagés et qui nous parlent par leur texte, par leur son.
0: Tu as évoqué la Maisonne, en parlant comme une salle de concert, mais la Maisonne, c'est pas que ça. C'est un
1: Non.
0: peu réducteur. C'est aussi une structure qui est beaucoup plus large. Est-ce que tu peux nous en parler un peu?
1: Ouais, bah, tu vois, tu as employé plusieurs fois le mot large. Donc,
0: Oui,
1: c'est vraiment ça.
0: c'est votre
1: C'est au large des
0: philosophie.
1: codes, au large des styles, des esthétiques. C'est vraiment voilà, la rencontre, le coup de cœur, la convivialité. Et la Maisonne, ça fait 22 ans. C'est une école de danse flamenco du lundi au jeudi où on accueille plus de 150 élèves. On a trois super professeurs de danse. On fait un spectacle flamenco une fois par mois. Et ensuite, on fait une cinquantaine de concerts par an, donc le week-end, tu vois, le vendredi, le samedi. Ou pareil, il n'y a pas d'esthétique. Il n'y a pas d'esthétique. C'est un lieu qui vit un petit peu tout le temps, les cours, les concerts, mais aussi de l'accueil en résidence, en répétition, des créations, des rencontres, des réunions, de la formation. C'est comme un mini centre culturel, tu vois, de centre-ville, de proximité, mais qui accueille des artistes bah, du monde entier.
0: C'est aussi la structure qui organise ce festival.
1: Et oui, c'est la Maisonne qui organise au large, en partenariat avec Neige.
0: Comment une petite école de flamenco au départ, il y a 22 ans,
1: C'est ça.
0: devient en fait un organisateur d'un des meilleurs festivals de Marseille?
1: Ouais, mais il n'y a rien de
0: Félicitations.
1: petit, hein. C'est souvent quand on parle de la Maisonne, on dit petit lieu au grand projet.
0: Effectivement.
1: Mais on essaye d'avoir la même exigence, que ce soit pour un concert avec 70 personnes ou un concert avec 2000 personnes. Parce que l'important, c'est le rapport humain. C'est la même chose avec un peu plus de préparation et de travail et des délais pas les mêmes, mais c'est vraiment le même esprit. Pareil, on a des super équipes, que ce soit vraiment l'équipe de la Maisonne qui fait un magnifique travail. Tu vois, les prestataires en communication, je pense bien sûr à Barbara, notre attachée de presse qui déchire. On a Alizée, on a Marion, et puis on a les équipes techniques et tous les partenaires. Donc voilà, c'est vraiment un gros travail d'équipe.
0: Et au-delà du travail d'équipe, le festival au large à Marseille, pour Sarah, ça a du sens.
1: Bah, Marseille, c'est un port,
0: Ah oui,
1: c'est un peu une
0: c'est
1: terre
0: un beau
1: d'accueil, hein.
0: carrefour.
1: Donc on est. Ça, c'est Gilles qui dit souvent cette phrase, Marseille est multiple, polyvalente, où le métissage est de rigueur. Tu vois? Et c'est vrai que c'est foisonnant, tu vois, il y a beaucoup, beaucoup de choses. Et c'est un plaisir de mettre en avant toute cette richesse, toute cette diversité. Si tu me dis qu'au large, je ressemble à Marseille et à l'esprit de Marseille d'accueil, ça me va.
0: Oui,
1: Merci.
0: je trouve. Je te remercie beaucoup, Sarah. Et
1: Ben,
0: puis
1: merci
0: j'espère
1: beaucoup à
0: qu'on
1: toi.
0: va passer de bons moments.
1: Bon,
0: Donc
1: bah ben,
0: c'est...
1: oui.
0: Alors on rappelle quand même les dates. Hein. C'est
1: Ah
0: entre
1: ben
0: le 25 et le 27 juin au Théâtre
1: oui.
0: Sylvain à Marseille, derrière le
1: Oui. Tout
0: ballon
1: à
0: de la
1: fait.
0: Fausse Monnaie. Venez, c'est un endroit merveilleux. 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
2: Allons donc.

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Eh bien maintenant, grâce au nouveau bouton « Rien à foutre », c'est possible.

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écoutez la radio et vous pouvez continuer. C'est un bon moyen pour stimuler l'imagination et parfois c'est un bon moyen aussi pour raviver des souvenirs ou pour s'immerger dans ceux qu'on n'a pas vécu. Aujourd'hui, je vous dépose à Philadelphie entre 1966 et 1977. La radio ne s'y écoutait encore pratiquement jamais en stéréo, et pas du tout via Internet. On en était bien loin. Non, au cours de ce qu'on a appelé bien plus tard l'âge d'or de la radio, aux États-Unis, l'oreille collée au poste s'écrivait au singulier, car la réception était la plupart du temps en mono. La musique parvenait aux auditeurs via la bande des ondes moyennes, et à Philadelphie, deux stations ont conquis une large partie de l'auditoire. L'une d'entre elles s'appelait WFIL, et je vous emmène sur ces ondes de l'époque. Bonjour et bienvenue sur les ondes américaines avec The Famous 56 WFIL. C'est tout de suite, et ça commence comme ça.

0: Nous sommes à Philadelphie, sur la côte est des États-Unis, à environ 150 km au sud de la ville de New York. Depuis quelques années, alors que la décennie 60 a bien avancé, une station de radio a réussi à capter l'attention des jeunes. WIBG, c'est son nom, diffuse le rock'n'roll que les quelques groupes venus d'Angleterre ont réussi à largement populariser auprès des Américains. Et elle s'arroge la moitié de l'audience de la ville et des environs. Une autre radio, WFIL, toujours à Philadelphie, continue de vouloir intéresser les parents des jeunes et elle diffuse de la musique bien plus consensuelle. Mais, question audience, elle est dans les choux. WIBG trust l'essentiel. Il faut attendre la rentrée 66, le 18 septembre précisément, pour que WFIL se mette enfin à concurrencer sérieusement WIBG. Ce jour-là, sur WFIL, l'habillage d'antenne et la programmation musicale changent radicalement et ils sont portés à l'antenne par 5 nouvelles voix. Des hommes qu'on va vite surnommer les boss jocks, les DJ jocks d'une boss radio. Sur la fréquence 560 kHz, le slogan prend forme « Famous 56 WFIL ».
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0: Les 5 DJ qui vont animer l'antenne en cette année 1966 s'appellent Chuck Browning, Jay Cook, Jim Nettleton, George Michael et Dave Parks. Voici un montage qui regroupe quelques air checks des 3 premiers cités.

0: Après sa mue du 18 septembre 1966, WFIL s'affirme comme la figure de proue de la pop explosion. Très rapidement, elle devient la plus populaire et elle renvoie WIBG à la traîne. Ses publicités disaient ceci: « Venez écouter le son lumineux et excitant d'une radio véritablement moderne. Le son d'une musique populaire, jeune et portée par des DJ remarquables. Les DJ, les teenagers l'écoutent et on peut même dire qu'ils en raffolent. » En fin d'après-midi, le DJ qui prend l'antenne à 18h pour la conserver jusqu'à 22 se nomme George Michael. Il est aussi le directeur musical de la radio. Très vite, par sa capacité à drainer en masse les auditeurs vers son créneau horaire et d'une manière générale par la place prépondérante que prend WFIL auprès des jeunes en lieu et place de WIBG, qui la narguait depuis quelques années, George Michael se fait un surnom bien mérité, King George. Voici une captation qui date de 1971.
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2: 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It's cloudy skies for tonight, 32 WFIL degrees. The weather word for tomorrow will be partly cloudy. A daytime high of around 40.

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8: Sur WFIL dès 15h le vendredi et pendant tout le week-end, on entendait cette phrase répétée presque à l'infini. Million dollars week-end. Alors évidemment, il n'y avait pas un million de dollars à gagner. Non, la somme était bien trop colossale. En fait, il s'agissait juste de signaler aux auditeurs que pendant le week-end, ils n'entendraient à la radio que des titres labellisés comme des hits. La référence au million de dollars étant la suivante. Dans les années 60, un disque 45 tours coûtait un peu moins de 1 dollar. Et si celui-ci s'était vendu à au moins 1 million d'exemplaires, il était alors digne d'être diffusé pendant le Million Dollar Weekend.
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8: En radio, néanmoins, le succès peut être éphémère. Alors pour se renouveler, en plus du Million Dollar Weekend, en 1968, sur WFIL, arrive un nouveau DJ, Donald Rosenberg. Il a 34 ans, et il a grandi dans une petite ville du Nebraska. À 15 ans, il a besoin de fonds pour se rendre à un rassemblement national des Boy Scouts en Pennsylvanie, à 2400 km de chez lui. Il obtient alors 200 dollars d'un journal local pour y aller, et en échange, il doit couvrir l'événement. Nous sommes en 1950. Et avant qu'il ne parte, la petite station de radio locale de sa ville lui propose la même somme, 200 dollars, pour faire aussi un reportage du rassemblement des scouts. Plus tard, Donald Rosenberg a expliqué son choix de carrière. « Comme j'étais nul en orthographe, j'ai choisi la radio plutôt que la presse écrite. » Malgré tout, ses premières années en radio ont été semées d'embûches. Surtout qu'il avait un esprit un peu rebelle et qu'il semblait aimer la dérision et le persiflage. En effet, alors qu'il est étudiant à l'université du Nebraska, il bosse en parallèle pour la radio du campus, KNUS. Et il déclare un jour à l'antenne ce que personne d'autre que lui n'avait remarqué jusqu'alors. Le fait que les quatre lettres lues à l'envers donnaient phonétiquement le mot « sunk », couler. Ce qui lui vaut de devoir faire d'autres essais dans d'autres radios universitaires, car il s'est fait virer. Puis, au sein de la première radio qui lui offre un vrai job de DJ salarié, il ne reste que quelques semaines. Là aussi, le propriétaire l'a viré. Mais ce fut un mal pour un bien. Car le directeur des programmes qu'il avait embauché lui a trouvé un surnom. Donald Rosenberg en radio, c'est trop long, paraît-il. Alors comme ses initiales sont DR, comme docteur, ce sera Dr. Don Rose. Et sur WFIL, le Dr. Don Rose va laisser une trace indélébile.
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0: C'était Dr. Don Rose sur WFIL Philadelphie. Après quelques passages à San Antonio, au Texas, à Tulsa, Oklahoma, à Fort Dodge, dans l'Iowa, Duluth, dans le Minnesota, puis Atlanta en Géorgie, Don Rose a façonné son style et sa personnalité radiophonique. En 1968, il arrive à Philadelphie pour prendre en charge la tranche matinale. Avec ses blagues, parfois débiles, ses répliques cinglantes, les cloches et les meuglements de vaches qu'il fait retentir dans le studio et sa bonne humeur contagieuse, il fait vite un tabac. Il reste 5 ans sur WFIL. 5 ans avant d'aller travailler sur la côte ouest, à San Francisco, sur une autre très grande radio, qu'est FRC, qui lui a fait une offre qu'il dit ne pas pouvoir refuser. Il assure son dernier jour sur WFIL, à l'antenne, et il y lit un message que lui a envoyé un auditeur. Je cite « De temps à autre, on rencontre quelqu'un qui se démarque du lot, quelqu'un qui vole plus haut, plus vite et plus loin qu'on n'aurait jamais cru possible. Cela nous aide à faire de même, et ce quelqu'un, c'était vous. » Et il termine avec un message à l'intention des DJ qui resteront sur WFIL. « Je vous mets au défi de voler plus haut, plus vite et plus loin, parce que vous pouvez le faire aussi. »
1: And I want to close with a card. I received two copies of this same card, and it touched me like I've never been touched before by any card. Let me read it to you. Once in a while, we meet someone who stands out from the rest of the flock. Someone who flies higher and faster and further than we ever thought possible and helps us to do the same. Someone like you. And I say to the rest of the guys, every DJ on the staff, I challenge you to fly higher and faster and farther because you can make it too.

0: à Philadelphie, dans la seconde moitié des années 60 et au début de la suivante, WFIL entretenait une sévère rivalité avec une autre radio, WIBG, plus rock'n'roll. Alors, WFIL s'est mise à employer un slogan qui lui donnerait un vernis rock'n'roll, tout en passant de la musique pop à l'antenne. Ce slogan, le voici.
1: WFIL Philadelphia, rockin' in the cradle of liberty.
0: Rocking in the cradle of liberty. Rocking comme bercé, sous-entendu par le rock'n'roll, et in the cradle of liberty, dans le berceau de la liberté. En référence à la ville de Philadelphie, où fut promulguée la Constitution des États-Unis deux siècles plus tôt, et symbole de la liberté.

La prééminence de WFIL sur les ondes de Philadelphie a duré moins d'une dizaine d'années. Pourtant, plus d'un demi-siècle plus tard, les archives sonores qui célèbrent cette période sont innombrables. Les témoignages de ceux qui l'ont écouté avec passion sont nombreux et la trace que la radio a laissée dans leur vie est presque indélébile. Mais alors, pourquoi une dizaine d'années seulement de vie enthousiasmante? Eh bien parce que la musique avait évolué, et rapidement, et que la recette musicale qui fit le succès de WFIL quelques années plus tôt trouvait moins grâce aux oreilles des auditeurs. Et puis également parce que les DJ, qui avaient été de forts marqueurs de l'habillage musical de la radio, étaient eux aussi partis sous d'autres cieux pour exercer leur talent sur des radios promises à un autre avenir.

0: À l'automne 1977, les dirigeants de WFIL ont changé le format musical qui avait servi de socle solide à la radio pendant 11 ans. Ils l'avaient changé en pensant suivre les attentes et les désirs des auditeurs de cette époque. Mais en restant sur les ondes moyennes avec une qualité sonore bien inférieure à celle de la FM qui commençait à prendre de l'ampleur, ce changement de format musical a non seulement dérouté les fidèles, mais il n'a pas conquis de nouvelles oreilles. Divers changements de style se sont alors succédés au fil des années, sans succès, jusqu'en 1983, quand le 2 septembre, un DJ à l'antenne annonça « The Boss is back ».
1: Motel memories for you at 56 WFIL with Jim Nettleton on this beautiful September 2nd night, this Friday in Philadelphia, where we're starting a brand new revolution in Philadelphia radio. The boss is back.
0: Ça semblait une bonne idée. Recréer les années prospères avec des DJ et des jingles au ton similaire et une musique empreinte d'un peu de nostalgie. Mais nul ne parvint à raviver les jours glorieux de WFIL. Ils font désormais partie des archives sonores, de celles qui m'ont permis d'ailleurs de proposer cette émission. Ces jours glorieux sont relégués dans des sites et des blogs qui documentent ce que fut cette radio pour les habitants de Philadelphie. Parmi ces sources, je me dois de citer les chaînes YouTube de Diamond Joe et de Ellis B. Pfister, le site broadcastpioneers.com et le site famous56.com.

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4: 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Du côté de ceux qui vont souffrir un peu, se réparer beaucoup, grandir, respirer, partager, être enfin cette journée-là.

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Qu'est-ce que tu veux que je te dise? T'es vraiment trop con pour comprendre ce que je propose. Tant pis pour toi. Avec le recul de 25 ans de carrière, je pense qu'il avait fait exprès de me piquer. Étant le premier à déceler mon potentiel largement sous-exploité, à part pour me planquer derrière un tapis de son hauteur pour reluquer les copines en survêtement. Oui, à l'époque, il y avait encore plus de textiles que de peau dans les tenues des jeunes. Mais sur le moment, j'avoue avoir été vexé comme un poule de cette phrase blessante, prononcée sciemment en public de surcroît. Pourtant, une fois l'ego redescendu de ses grands cabarets, ces mots ont commencé à pèleriner dans mon cerveau de jeune con. Et le mouvement s'est amorcé. C'était intéressant ce qu'il disait finalement ce vieux prof de ballon. Je pense qu'à l'époque, il avait mon âge d'aujourd'hui. Ah oui, quand on s'organise, on peut obtenir de bons résultats? Et même s'améliorer? Et organiser des stages de ski qu'on finance en organisant les photos pour le lycée, on peut aussi? Et vivre mille vies n'empêche pas de bosser et d'assurer son avenir? Et si je travaille dur, je peux devenir prof de pirouette moi aussi? Plus de 30 ans ont passé. Cette phrase a changé ma vie. Et si je suis de l'autre côté du tapis du saut en hauteur aujourd'hui? J'ai appris. J'ai gagné en expérience. Je sais le poids des mots et leur influence sur le parcours de quelqu'un, alors je les manie avec parcimonie. Quand je suis à mon tour sur le dos d'un jeune au bord d'un terrain et que je le gonfle pour qu'il progresse, je le prends à part pour lui dire que c'est parce que je crois en lui, parce qu'être leader entraîne des obligations supérieures, parce qu'être un jeune con n'est pas fatal, à condition d'arrêter de m'appeler frère. Choisissez vos mots quand vous parlez à quelqu'un. Vous pouvez changer sa vie pour de vrai. Dans un sens positif dans cette histoire, dans un sens négatif si vous ne trouvez pas les bons. Vous êtes responsable des mots que vous utilisez.

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2: On est face à la mer, hein, tout simplement, à la Tour Royale, avec Perrine. Ils sont en train de préparer le Moko. C'est la 17e édition. 17 ans déjà, ça.
3: 17 ans, ouais. 17 ans. Dans 3 ans, les 20 ans.
2: T'es prête pour les affronter, ces 20 ans déjà?
3: Ah bah oui. Hein. Ah bah, plus, ouais. Moi je suis prête. Hein. Les 40 aussi. Hein.
2: Comment se prépare cette édition? On le dit chaudement.
3: Bah, ça se prépare. Maintenant, on est assez rodé. Bah, là, on est en jour de montage 1. C'est-à-dire qu'on monte les scènes. On répartit tout ce qui doit être le chill, tout ça. Demain, le son arrive, la lumière, le bar. On fait du montage jusqu'à vendredi, en fait. Hein. Voilà.
2: C'est pour le bon, c'est pour la fête.
3: Ah, c'est pour le bon, c'est pour la fête. On souffre un peu, mais on a la plage à côté, alors il y a pire.
2: En résumé, le planning, donc, on le rappelle, bord de mer, la Tour Royale, les 26 et 27.
3: 26 et 27. Alors le 25, ce sera l'opening au Metaxou, 18-23 heures, avec un live de Buvette, Splitter Tatum et JC 3000 en DJ set. Et puis après, on sera 26 et 27 sur le site de la Tour Royale, 18h-3h du mat, 16h-3h du mat.
2: Là, tu commences avec un de tes comparses, finalement, de presque toujours, avec JC 3000. Tu as animé une émission, d'ailleurs, sur Radioactive.
3: Oui, on a animé l'émission Cataclub pendant un moment, mais c'est vrai que c'était compliqué. Lui, il a repris, je pense qu'il continue toujours. Il fait l'opening demain, ouais. Enfin, il fera le closing de demain, en fait. Il fera le second DJ set, mais il sera là, en tous les cas.
2: Et ça, c'est un partenariat? Comment ça s'est passé avec le Metaxu?
3: Bah, on aime bien bosser avec les locaux, et c'est vrai qu'avec Pauline et Benoît, on se connaît depuis toujours, en fait. Hein. Du coup, on en a discuté, on s'est dit, bon, on va faire l'opening chez vous. Et après, ils feront un atelier sur le site avec le Metaxu, et Benoît jouera aussi le samedi.
2: Et cette année, il y a une démarche particulière dans ton choix par rapport à la programmation?
3: Particulière, comme les autres années, hein, c'est des coups de cœur, c'est des gens qui sont déjà venus, qui ont une résidence, comme Antea, qui choisit aussi ses artistes. Antea, c'est la quatrième année qu'elle vient. Et ça a été, dès la première année, on lui a proposé de faire une résidence, donc c'est elle qui vient à chaque fois avec des guests. Oui, il y a Anna Wall aussi, qui avait bien kiffé l'année dernière, donc du coup elle m'a demandé de revenir avec son ami Enrica Falchi, donc quand ça se passe comme ça, humainement, c'est chouette, quoi. Puis musicalement, comme c'est top, il n'y a pas de raison, en fait. Mais après, c'est des coups de cœur, c'est toute une année où tu écoutes, tu regardes sur les réseaux ce qui se passe, et voilà. Il y a Chloé aussi qui revient, elle est venue en 2016, et là, ça fera 10 ans. Et elle revient, elle fera le closing du vendredi, elle.
2: Un des moments, on va dire, des premiers moments importants, festifs pour les locaux, mais aussi pour ceux qui viennent en vacances dans la région. Et c'est un événement, on rappelle, qui est gratuit.
3: Oui, c'est un événement gratuit. On a la plage à côté, donc il est possible d'aller à la mer, de revenir sur le site, sans souci. C'est un événement qui est ouvert à tous, c'est un événement qui est populaire. C'est le rendez-vous des Toulonnais, en fait, des copains toulonnais, quoi, des musiciens toulonnais. Généralement, au Moko, on retrouve tout le monde, quoi, en fait, chaque année. Ça commencera par de la Selecta, avec Lulu Lao et Y-Pink le vendredi. Puis Jasmine Nodjafar, c'est un gros live. D'abord, il y a Parker Left Lover, plutôt Dream Pop. Après, il y aura Jasmine Nodjafar, qui ont gagné le Printemps de Bourges cette année. C'est un gros live modulaire, un peu électro-clash, et on finira par Chloé.
2: Ouais, c'est quand même varié par contre dans les émotions choisies par rapport aux artistes. Ça ne va pas que dans un sens musical, c'est de l'électro, mais élargi finalement dans le spectre.
3: Oui, voilà, le Moko, c'est un festival de musique électronique. C'est pas un festival de techno, un festival de house ou un festival de drum and bass, c'est un festival de musique électronique. Donc dedans, tu vas pouvoir retrouver de la house, de la deep, du break, de la cold wave, des lives. Le vendredi est toujours un peu plus rocky, je dirais, plus darky. Et le samedi, plus dance floor.
2: J'aime bien parler, moi, en général, de ce qu'est graphisme aussi, parce que je trouve que c'est une étape importante dans l'organisation d'un festival. Est-ce que tu peux me parler du choix de cette année?
3: Alors, le choix de cette année, c'est toujours avec Cécilia Montesinos. Cécilia, on travaille ensemble à l'année, donc elle me fait toujours 3 propositions, puis on travaille ensemble, on se met d'accord, et après, c'est parti, puis on lui fait confiance, puis elle est douée, voilà.
2: Des couleurs assez chaudes sur cette affiche qui représente bien un petit peu l'ambiance actuelle.
3: C'est ça, ouais. Et puis cette affiche, c'est décidé parce qu'en fait, dedans, il y a de l'électro, dedans, il y a du rock, dedans, c'est l'été, c'est aussi la nuit. Donc, ça représentait bien, en fait, ce qu'était Moko, quoi.
2: Rendez-vous les 26 et 27, donc c'est là, hein, c'est maintenant, c'est en ce moment. Vendredi 26 et samedi 27 pour le Moko Festival à Toulon, à la Tour Royale. On rappelle, le warm-up donc aura lieu au Metaxu, au centre-ville de Toulon, donc le jeudi 25.
3: À partir de 18h.
2: N'hésitez pas à aller checker les informations, que ce soit sur vos pages, sur les réseaux sociaux.
3: Instagram ou sur le site, Moko Festival.
2: Voilà, on a toutes les infos, c'est parfait.
3: Bah oui.
2: Et c'est parti pour la fête.
3: Exactement.
2: On va quitter cette belle vue face à la mer et c'est parti pour la musique.
3: Bisous à tous.

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commence à en avoir plein le cul de vos grands airs, là. 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

0: Dites, Jean-Guy, c'est vrai qu'il va falloir qu'on travaille plus longtemps avant de partir en retraite?
1: Ah oui, 40 années de cotisation ne suffiront pas. Faudra 41, voire 42 ans.
0: Mais comment que je fais si je me fais virer à 50 ans comme tout le monde, hein?
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0: Bah oui, mais à 50 ans, je risque de canner avant de retrouver un job, moi.
1: Ah, comme ça, vous n'aurez plus à cotiser. 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
0: Si. 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
1: Non, ne faites pas. 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
1: 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Le mec, tu te casses une jambe, il te dit, c'est pas méchant, c'est rien qu'une jambe cassée. C'est quand même moins grave qu'un cancer. Imparable. T'as un enfant qui se drogue, c'est pas grand-chose non plus pour y avoir la guerre. La guerre est déclarée, pas grave. C'est pas une nucléaire, c'est une conventionnelle des vieux zombies. C'est rien du tout. On se les prend sur la gueule, mais c'est rien du tout.

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0: Néron était un grec très méchant, très féroce, qui organisait des combats de radiateurs. 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

0: Hola, moussaillon de Radioactive. Envie de nouveaux horizons? Prêt à vous embarquer pour un joli voyage? Pour cela, il faudra vous rendre à Marseille le dernier week-end de juin au Festival Au Large qui réunit chansons françaises populaires et artistes émergents. Je suis avec Sarah Lepêtre, qui est à la direction artistique du Festival Au Large qui se déroule fin juin à Marseille, le dernier week-end de juin. Bonsoir Sarah.
1: Bonsoir Philippe.
0: Comment ça se passe alors ce festival qui a connu quelques tribulations?
1: Écoute, on est bien calé, on se prépare pour la dernière ligne droite. Effectivement, on a Kerry James qui a annulé sa tournée jusque fin août, donc il pourra pas venir. Mais Gaël Faye s'est rendu disponible, donc on est vraiment ravis d'accueillir Gaël Faye en plus sur son nouveau spectacle. Donc ça va être top.
0: Ok, bon, ça se passe toujours au Théâtre Sylvain.
1: Au Théâtre Sylvain.
0: Un lieu assez merveilleux.
1: Un lieu incroyable, qui est entre pierre et mer, sur la corniche à Marseille, donc au bord de l'eau. C'est un amphithéâtre de 2000 places. Et on est en même temps en plein centre-ville et en même temps en bord de mer. Donc on a les mouettes qui passent au-dessus, les embruns. Et c'est magique.
0: Le soleil couchant aussi.
1: Le soleil couchant.
0: Derrière la scène, ça c'est assez merveilleux, qui passe derrière les maisons qui surplombent le théâtre. C'est assez merveilleux.
1: Il y a un lieu un peu entouré de vieilles maisons marseillaises. Il y a aussi, quand on descend la petite allée, c'est un jardin un peu sauvage, très joli. Il y a la pinette derrière. Donc, c'est un lieu très particulier. En plein cœur de Marseille.
0: Comment le vivent les artistes quand ils arrivent là et qu'ils ne connaissent pas ce lieu? Ça doit les étonner?
1: Oui. Souvent, ils arrivent le jour même, en tourbus ou en camion ou en train, on va les chercher. Et donc, on passe vraiment par la ville, même limite les petites ruelles quand on arrive à Andoum. Ensuite, on longe la corniche comme ça, donc ils voient la mer. Et ils arrivent dans ce lieu qui est un peu caché, en fait, qu'on découvre comme ça en descendant. Et, ah, mais il y a ça à Marseille! Donc oui, ils sont ravis, et du coup, ça fait des moments magiques avec le public.
0: Ce lieu a une acoustique incroyable, je trouve. Est-ce que les artistes vous en parlent, une fois qu'ils ont fait les balances et qu'ils ont fait le concert, etc.?
2: Oui, une fois qu'ils ont fait les balances et qu'ils ont vu les mouettes survoler qui réagissent aux différents sons. C'est un lieu qui a été aussi conçu pour ça. C'est un lieu qui a fêté les 100 ans il y a un ou deux ans et qui accueillait au départ du théâtre ou des opérettes, des choses comme ça, est totalement acoustique. Donc c'est vrai qu'il y a une acoustique particulière et on travaille vraiment avec une super équipe technique. On travaille vraiment le son spécifiquement pour que ça colle au lieu. Et notre ingé lumière, Nico, s'amuse bien. Il peut aussi un peu illuminer le site, jouer avec les arbres qui sont en fond. Et Ento, donc l'artiste marseillais, qui est vraiment sur la techno-mélodique, mais il fait des tournées internationales. Mais là, c'est vraiment sa date à Marseille. Et du coup, il monte vraiment un show lumière spécifique pour la date. C'est sa date.
0: C'est important pour vous d'avoir des artistes du cru?
2: Oui, on est à 50% sur la programmation d'artistes locaux. Et ce que je trouve vraiment chouette cette année, c'est que c'est autant des artistes vraiment en émergence que des artistes déjà installés, voire vraiment des têtes d'affiche internationales. Tu vois, on a Tifol ou Tessina qui sont vraiment en émergence, mais en pleine montée. Tessina, elle a été sélectionnée aux Inouïs du Printemps de Bourges. C'est une artiste qu'on a suivie un petit peu toute l'année. Tifol, là, c'est vraiment en train d'exploser aussi. Mais aussi David Walters, qu'on connaît bien depuis un moment, qui a sorti un nouvel album, là, T-Love, le vendredi soir, qui finit avec Ento, qui a sorti un single, là, il y a quelques jours, et qu'on attend avec impatience.
0: Oui, donc le premier soir, Tessina, donc comme groupe du cru, et Zélie, il y aura aussi Tessina. On les a programmés au Wild Festival, on les aime bien.
2: Ah, c'est super. Ouais, c'est un duo vraiment étonnant, que des vraies personnalités, duo féminin qui va dans la folk, dans le rock, dans des choses très envolées, et qui est vraiment atypique, je trouve, et qui arrive même, tu vois, il y a des morceaux qui sont hyper longs. Et qui arrive quand même à trouver sa place dans l'industrie des musiques actuelles, tu vois, pour aller jusqu'au Printemps de Bourges. Donc, c'est chouette de voir des projets comme ça atypiques qui plaisent et qui fonctionnent. Et oui, on enchaîne avec Zélie, qui est une toute jeune artiste de, je crois qu'elle a 23 ans.
0: Oh, mais qui monte.
2: Qui vient plutôt du milieu de la danse. Donc, c'est chouette de croiser aussi comme ça les esthétiques. Et Pomme.
0: En tête d'affiche.
2: Le même soir, qui reviendra d'une belle tournée sud-américaine et qui fait 9 festivals cette année sur ce nouveau spectacle. Donc, on est vraiment ravis que Au Large soit parmi ces festivals-là.
0: Le vendredi, ce sera un peu plus électro et rock, avec Bonne Nuit, Dieter et Ento donc en tête d'affiche.
2: Ouais, c'est ça. Donc, Bonne Nuit, gros coup de cœur. Ils ont cartonné au Transmusical. Là, ils ont plus de 80 dates. Ils vont chercher dans l'électro, mais aussi dans plein d'influences. C'est complètement barré. Il y a accordéon, machine, pad. Donc, Bonne Nuit, ça va nous ouvrir les sens en début de soirée. On enchaîne avec Dieter.
0: Oui.
2: Donc ça, c'est un des coups de cœur de Annie, qui a la mine chez nous, qu'ils avaient vu au Yé Festival l'année dernière. Et finir avec Ento, là, c'est bon. C'est bon.
0: Et le dernier soir, donc, c'est carrément tropical. On a avec Tiefel, oui. David Walters et Gaël Faye qui va ajouter une touche encore plus tropicale, une soirée qui promettait de l'être déjà.
2: Ça va être super fort de l'accueillir. Et en plus, comme ça, un peu un mois avant, au pied levé. Donc, on est très, très content.
0: Une belle énergie, en tout cas, pour cette soirée avec Tiefel et David Walters.
2: Tiefel, c'est aussi ses deux sœurs avec leur père. C'est en même temps très engagé et très, très actuel. Ça assume aussi d'aller vers la pop avec vraiment ses racines de Caraïbes très fortes, très marquées.
0: Voilà pour l'alléchant plateau. Et quand on demande à Sarah Lepêtre ce qu'elle a envie d'écouter, elle répond sans hésiter.
2: Tessina pour le morceau The Light, qui représente la lumière. Et c'est vrai qu'à Marseille, on a une tellement belle lumière. Et en plus, sur le Théâtre Sylvain, quand ça se couche, tu vois la Golden Hour, le tout ça. Donc, donc The Light, ça me parle beaucoup.
0: Sarah cite aussi Bonne Nuit, David Walters ou Ento. Et elle pousse même la chansonnette.
2: Je cherche encore des excuses pour te comprendre.
0: Ah, celle-là, elle t'a plu.
2: Parce qu'on a, on l'a écouté en boucle, on a adoré. Tiefel, femme des tropiques, ne vois que dans tes yeux.
0: On écoute donc à la demande de Sarah, Tessina, The Light.

0: comment tu composes ta programmation? Parce qu'elle est très très large. On a de la folk, oui. On a la chanson française, on a du rock. Oui, mais après, bon, et voilà, quel est ton terrain de chasse? Parce que tu as parlé des transmusicales, Zélie était programmée avec le temps. Où vas-tu chercher ces idées, ces artistes, surtout les moins connus?
1: Ben, partout. Déjà, bouger, écouter, écouter les retours, bouger dans plein de festivals aussi un peu majeurs. Tu vois, c'est vrai, les Inouïs, les Trans, bien sûr, le Mama, des choses comme ça. Si la confiance avec certains tourneurs avec qui on travaille depuis des années et certains qui ont vraiment un super flair. Pour les locaux, c'est un travail qu'on fait à l'année, notamment avec la Maisonne. Petite salle hein, de centre-ville où on a vraiment l'artiste juste à côté. Toute l'année, on accueille aussi des artistes locaux. On travaille avec le réseau du PAM, tu vois, sur le repérage. Je suis dans pas mal de jurys également. Puis le bouche à oreille, hein, tout simplement. Hein. Il y a aussi des artistes qu'on accueille qui disent « Ah, mais tu as vu ce groupe-là » Voilà, donc c'est vraiment un travail de chaque instant d'écoute et puis de coup de cœur après.
0: Oui, rester à l'affût des meilleurs sons, en fait, tout le temps.
1: Pas que le son qu'on peut écouter. Là, on est vraiment sur une programmation de groupe live. On veut vraiment que comme à la Maisonne, tu vois, où on est très très proche des artistes et où la rencontre est souvent magique, on essaye de recréer cette même ambiance de convivialité, de bon accueil, bon son, bien manger, bien voir, tout ça. Mais voilà, nous, on n'a pas le propos artistique, mais en tout cas, on peut jouer sur l'accueil. Et quand tu accueilles bien l'artiste, il est à l'aise pour vraiment donner ce qu'il a à donner. Et quand tu accueilles bien le public, il est prêt à recevoir aussi. Et du coup, c'est ça la magie, c'est quand ça connecte bien. Et là, tout passe, la musique, le live, la danse et le propos. Le propos, c'est il y a beaucoup d'artistes quand même engagés et qui nous parlent par leur texte, par leur son.
0: Tu as évoqué la Maisonne en parlant comme une salle de concert, mais la Maisonne, c'est pas que ça. C'est un
1: Non.
0: peu réducteur. C'est aussi une structure qui est beaucoup plus large. Est-ce que tu peux nous en parler un peu?
1: Ouais, bah, tu vois, tu as employé plusieurs fois le mot large. Donc,
0: Oui,
1: c'est vraiment ça.
0: c'est votre
1: C'est au large des
0: philosophie.
1: codes, au large des styles, des esthétiques. C'est vraiment voilà, la rencontre, le coup de cœur, la convivialité. Et la Maisonne, ça fait 22 ans. C'est une école de danse flamenco du lundi au jeudi où on accueille plus de 150 élèves. On a trois super professeurs de danse. On fait un spectacle flamenco une fois par mois. Et ensuite, on fait une cinquantaine de concerts par an, donc le week-end, tu vois, le vendredi, le samedi. Ou pareil, il n'y a pas d'esthétique, y a pas d'esthétique. C'est un lieu qui vit un petit peu tout le temps, les cours, les concerts, mais aussi de l'accueil en résidence, en répétition, des créations, des rencontres, des réunions, de la formation. C'est comme un mini centre culturel, tu vois, de centre-ville, de proximité, mais qui accueille des artistes du monde entier.
0: C'est aussi la structure qui organise ce festival.
1: Et oui, c'est la Maisonne qui organise au large, en partenariat avec Neige.
0: Comment une petite école de flamenco au départ, il y a 22 ans,
1: C'est ça.
0: devient en fait un organisateur d'un des meilleurs festivals de Marseille?
1: Ouais, mais il n'y a rien de
0: Félicitations.
1: petit, hein. C'est souvent quand on parle de la Maisonne, on dit petit lieu au grand projet.
0: Effectivement,
1: Mais
0: oui.
1: on essaye d'avoir la même exigence, que ce soit pour un concert avec 70 personnes ou un concert avec 2000 personnes. Parce que l'important, c'est le rapport humain. C'est la même chose avec un peu plus de préparation et de travail et des délais pas les mêmes, mais c'est vraiment le même esprit. Pareil, on a des super équipes, que ce soit vraiment l'équipe de la Maisonne qui fait un magnifique travail. Tu vois, les prestataires en communication, je pense bien sûr à Barbara, notre attachée de presse qui déchire. On a Alizée, on a Marion, et puis on a les équipes techniques et tous les partenaires. Donc voilà, c'est vraiment un gros travail d'équipe.
0: Et au-delà du travail d'équipe, le festival au large à Marseille, pour Sarah, ça a du sens.
1: Marseille, c'est un port,
0: Ah oui,
1: c'est un peu une
0: c'est
1: terre
0: un beau
1: d'accueil, hein.
0: carrefour.
1: Donc on est. Ça, c'est Gilles qui dit souvent cette phrase, Marseille est multiple, polyvalente, où le métissage est de rigueur. Tu vois? Et c'est vrai que c'est foisonnant, tu vois, il y a beaucoup, beaucoup de choses. Et c'est un plaisir de mettre en avant toute cette richesse, toute cette diversité. Si tu me dis qu'au large, je ressemble à Marseille et à l'esprit de Marseille d'accueil, ça me va.
0: Oui,
1: Merci.
0: je trouve. Je te remercie beaucoup, Sarah. Et
1: Ben,
0: puis
1: merci
0: j'espère
1: beaucoup à
0: qu'on
1: toi.
0: va passer de bons moments.
1: Bon,
0: Donc
1: bah oui.
0: c'est... Alors, on rappelle quand même les dates. Hein. C'est
1: Ah, bah
0: entre
1: oui.
0: le 25 et le 27 juin, au Théâtre
1: Oui.
0: Sylvain, à Marseille, derrière le
1: Tout
0: ballon
1: à
0: de la
1: fait.
0: Fausse Monnaie. Venez, c'est un endroit merveilleux. 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
2: À quoi vous fait penser l'époque gréco-romaine, monsieur?
3: Mais à Juliette Gréco, qu'elle a épousé un Romain.
2: Qui ça?
3: Michel Piccoli.

je voudrais rappeler qu'à l'échelle de la biosphère, nous sommes la civilisation la plus meurtrière qui a jamais habité cette planète. C'est un monde où l'on tente de faire croire qu'une automobile de plus de 2 tonnes qui emmène 500 kg de batterie est un objet écologique. Je reconnais que c'est un peu gros, mais que voulez-vous ?

0: Alors, tes vêtements, ils sont tous déchirés. On dirait que tu t'es fait attaquer par un tigre.
1: Maman, c'est grunge.
0: Bon, alors, explique-nous, c'est quoi le grunge?
1: Vous pouvez pas comprendre.
2: Ça veut dire quoi, grunge?
0: C'est un terme qui désigne les mycoses qu'on a entre les doigts de pied.

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1: Moi-même, je suis une sans domicile fixe.
2: Ah bon?
1: Eh ben, une semaine à Rio, une semaine à Rome, une semaine à Singapour. Eh ben, j'ai pas de maison. Enfin, j'en ai plusieurs, mais je sais pas où aller, vraiment, parfois.

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Vous avez suivi des études et donc ça montre que vous n'avez aucun caractère. Si vous avez eu le moindre caractère, il y a longtemps que vous auriez créé votre entreprise. Et donc, vous avez montré que vous étiez capable de répéter ce que vous disait le professeur, et c'est ce qu'on appelle l'intelligence. Mais ça n'a rien à voir avec l'intelligence.

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0: 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Et nous revoilà en direct des studios de Radioactive. Le Son des Sirènes est de retour en cette belle saison avec un format un peu spécial, car ce mois-ci nous recevons Sébastien. Qui gère l'association Les 2Z, c'est une association ?
1: C'est une société.
0: C'est une société, voilà, je le savais, hein. Je l'avais dit à l'ordinateur et il n'était pas d'accord. Et qui vient nous présenter des artistes qu'il soutient, vend, propose. Comment ça va, Seb ?
1: Ça va bien.
0: Ça va bien.
1: Chaudement, ça va.
0: Chaudement, on se demande pourquoi.
2: Ah bon ?
0: Oh, on entend Nat. Trop bien. Est-ce que Lieutenant Nat et Captain Seal vont la forme ?
2: Ah, ben bah, ça va,
3: bah, oui. Super.
0: Et on a une deuxième sirène, on a Audrey avec nous oui. dans la cabine. Salut Audrey, ça va ?
4: Ouais. Elle parle en langage de signes.
0: C'est bien.
4: Ouais.
0: 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Voilà. Grosse chaleur pour les cigales, donc. En parlant de chaleur, je tenais à faire passer un message personnel. Une petite piqûre de rappel nécessaire à l'heure où les pantalons et les manches raccourcissent sur les femmes, notamment. Et je compte sur cette belle équipe pour me dire qui chante cette chanson, bien sûr. Un spécial été, Nathalie, s'il te plaît.

0: Alors ? On a raté le refrain. Alors ? N'envoie jamais.
1: Colle.
0: Hein ?
1: La colle.
0: La colle ?
1: Eh non.
0: C'est Valérie Lemercier.
2: Mais non.
0: Sans mais déconner. Si, elle chante en fait. Hein.
1: Mais oui,
2: bah ouais. Elle chante très bien.
1: Je savais qu'elle chante, mais...
0: Bah moi, j'ai découvert. Alors ça, on l'a tous un peu croisé certainement sur les réseaux. Ça m'a fait beaucoup rire, vu qu'en ce moment, j'ai une recrudescence de photos compromises qui arrivent dans mon téléphone. Et,
2: ah bon
0: oh, j'ai une collection personnelle de messages sympathiques. Ouais. du coup, voilà, c'était la petite piqûre de rappel. Les gars, vous pouvez faire plein de trucs, tout seul, mais arrêtez d'enquiquiner les filles.
2: Bien sûr.
0: Alors... Il a un smile à faire tomber les cigales des arbres. Le capitaine a pris son teint d'été et sa malle de camping. C'est à vous, mon cher.
2: Salut les sirènes, salut les tritons. Dans cette fournaise de juillet, et pour faire honneur à tous les festivaliers qui s'époumonnent sous des températures proches de celles de l'enfer, j'ai ressorti de ma malle, rien que pour vous, une pépite. Que dis-je ? Un monolithe, vraiment pas piqué, des dents de tractopelle. Des dents de tractopelle.
3: Ok, ouais.
2: Premier indice.
0: On a perdu net.
3: Non, non, du tout. Je suis en pleine...
2: Premier indice.
3: Ok.
2: Si je vous dis 1980.
0: Femme des années 80.
2: Groupe. Paris. Bandit rouge.
1: Trust.
0: Oh.
2: Gagné. Bon.
3: Yeah. Bravo.
2: On la joue en deux briques. Hymne.
1: Il sent pas. Antisocial.
2: Bah, tu perds ton sang-froid, bien évidemment.
1: Antisocial.
2: Gagné. Bon, je vous plante le décor.
0: Bim.
2: Octobre 88, j'ai 11 piges. Et pas de bol, je suis alité un peu avant les vacances de la Toussaint. Pour me donner du courage, on me ramène de la papeterie un remède qui portera pendant bien des années les plus belles initiales du monde. HRM. Hard Rock Magazine. Dans ce numéro 50, que j'ai encore, parmi tous mes héros anglo-saxons permanentés, j'apprends qu'un vieux groupe français a été à l'affiche de l'édition parisienne des Monsters of Rock en septembre, le festival Hard ayant lieu tous les ans au Royaume-Uni. Avec cette année, là, à Bercy, Trust, Halloween, Anthrax et Iron Maiden.
1: Déjà.
2: Il y avait de quoi rêver.
0: Déjà, il y avait de quoi rêver. Dans les yeux, là.
2: Surtout après l'édition anglaise du mois d'août, à laquelle s'était greffé David Lee Roth, le chanteur de Van Halen, Megadeth, des petits jeunes de Californie au doux nom de Guns N' Roses, et pour finir, Kiss. Excusez du peu. Bon, je vous vois venir. Vous allez me dire, non mais qu'est-ce que ça a à voir avec la chanson française ? Ben, le mois dernier, on parlait de Joe Dassin et d'Iggy Pop avec les Digital Nova, et comment parfois les textes français peuvent imprégner la musique anglo-saxonne. Vous allez voir qu'ici, on n'en est pas très loin, vu le contexte de la naissance du morceau et du retentissement mondial qu'il a pu avoir par la suite. Allez, un brin d'histoire. Au mois de février 80, Trust est de retour à Londres pour travailler sur son deuxième album, Répression. Bon Scott, chanteur d'AC/DC, qui traîne pas mal avec le groupe de Frenchie, est chargé de l'adaptation anglaise des paroles pour l'édition anglaise. Mais ce dernier meurt après une nuit d'ivresse. Ses textes ne seront jamais retrouvés, confisqués selon la légende par le manager d'AC/DC. Au même moment, le batteur quitte le groupe et est remplacé par un anglais, un certain Nico McBrain. Vous allez voir, je vais vous en parler. Le disque sort en mai en France et se vend comme des petits pains, porté par le single Antisocial, écoulé à plus de 250 000 exemplaires et qui restera le titre phare du groupe, aujourd'hui encore repris dans toutes les manifs. L'album contient également les chansons Le Mitard et Instinct de mort, très controversées à l'époque, car reprenant des textes de Jacques Mérine, l'ennemi public numéro 1. Le titre, explosif à souhait, dénonce la dérive d'une société vivant les derniers jours des Trente Glorieuses et va devenir l'hymne francophone de toute une génération qui propulsera le groupe au top de son succès. S'en suivront des tournées dantesques avec Maiden, Motorhead, Def Leppard, Judas Priest, avant que n'arrivent les premières séparations à partir de 83. Nico McBrain, le batteur, ira rejoindre Iron Maiden, mais sera immédiatement remplacé par le batteur sortant de Iron Maiden, avant que le guitariste Nono ne rejoigne un certain Jojo en 1985. Justement, Nono, de son vrai nom Norbert Krief, racontera que le titre fut composé en 5 minutes chez lui, et le texte en 5 minutes sur un coin de table par le chanteur Bernie Bonvoisin, morceau qu'ils enregistreront en 10 minutes. C'est généralement le cas de tous les tubes. Le titre connaîtra plusieurs reprises, majoritairement en français, notamment par Tagada Jones, les Martin Circus et même Florent Pagny. Si, si, je vous jure. Mais aussi en plusieurs langues. Je crois qu'elle a été traduite en espagnol et bien évidemment en anglais. On retiendra surtout la version d'Anthrax, groupe de thrash new-yorkais, bien en avance sur son temps, niveau crossover, sur leur album de 88, State of Euphoria, qui fera accéder le titre au rang de tube mondial, ainsi que le featuring avec Bernie Bonvoisin en français, jetez une oreille, ça vaut le coup, sur leur EP 1989, sobrement intitulé Penny Cuvezine pour Nice Fucking EP à l'envers. Anthrax, qui d'ailleurs était dimanche soir à Lyon, en première partie de Maiden.
0: Oui, on a vu des gens, d'ailleurs.
2: Et j'y étais, enfin, 38 ans après. Enfin bon, bref, la boucle est bouclée. Mais ça, c'est toute autre histoire. Mes chers Moussaillons, je vous laisse le plaisir de redécouvrir le morceau avec cette version issue du live Paris by Night, la meilleure version à mes oreilles, enregistrée pendant ces fameux Monsters of Rock du 24-25 septembre 88 à Bercy. On se donne rendez-vous au mois d'août. D'ici là, prenez bien soin de vous et des vôtres, en vous souhaitant le meilleur des vents, ainsi qu'une mer tout aussi
0: punk,
2: chaude.
0: Ouais, chaude.

0: C'est clair, c'est devenu un hymne.
1: Hein. T'as vu ? Ça le fait. Hein.
0: Puis on s'y retrouve tous, en fait. Là, hein.
1: Ouais, c'est clair.
0: On a nos auditeurs qui sont un peu comme nous. T'as vu, dans la commu, ils sont tous à la bourre. Voilà. Donc, Nono, t'as raté la dédicace pour toi.
1: C'est pas grave.
0: Et Philippe, on t'attend. Voilà, on t'attend. Donc, ça sent quand même le festoche à fond, ça,
1: bah
0: monsieur
1: ouais.
0: Sylve.
1: Bah ouais, c'était bien bon. Entendu en live. Franchement, ce antisocial, là, repris en cœur, ça... Ça dégomme. Et une petite anecdote ?
0: Ouais.
1: Ouais. Alors, selon Philippe Manœuvre, les chœurs de la fin,
0: ouais.
1: Anti-social sur la version d'origine,
0: ouais.
1: En fait, elles ont été enregistrées par les présidents de CBS, la maison de disques, à 21h après que tout le monde se soit barré. Ils étaient complètement déchaînés. Et ils ont foutu tous les présidents et tous les huiles de la maison de disques. Et c'est eux qui font les chœurs de antisocial.
2: Excellent.
1: Voilà, c'était l'anecdote.
0: Super.
1: Mais je t'en supplie.
0: Merci, Sylve. Il avait des paillettes dans les yeux, Seb. Il était en mode, pareil, il a eu 11 ans.
2: On apprend plein de choses dans cette émission.
0: Là, il a deux micros pour lui tout seul, Seb.
2: Je ne sais pas lequel marche, donc du coup, je fais au milieu.
3: Le vert.
0: Le vert fonctionne.
2: Vas-y, voilà. J'aimais bien en avoir deux.
3: Ah, tu veux que je t'allume les deux, si tu peux.
0: Comme je vous l'ai dit en début d'émission, format un peu spécial en ce mois de juillet, nous devions recevoir notre cher président de Radioactive qui se trouve donc actuellement au charbon sur Terre de Partage, en train de manager, de gérer, de festoyer. Et on salue bien sûr tous les copains qui sont là-bas. Nous, on est là, au chaud. On reçoit donc Seb, qui gère les deux aides. La société, t'as vu, là, je l'avais marqué correctement.
2: Ouais.
0: On l'avait déjà reçu en tant qu'artiste. C'était quand ? En septembre ?
2: C'était en septembre dernier.
0: En septembre l'année dernière.
3: Déjà,
0: c'est un truc
3: septembre.
0: De fou.
3: Ah ouais,
0: c'est un truc
3: j'aurais
0: de fou.
3: Dit, ouais. Ah ouais.
0: Mais tu vas voir, parce que là, dans ce qu'il va nous proposer, dans ce qu'il nous a soumis à l'écoute, on en a qui en a reçu.
3: Oui.
0: Et en fait, ça fait un bail qu'on les a reçus. mine de rien, mine de crayon, mine de plomb. Les deux aides, c'est ta société de production. Quand as-tu commencé cette activité, Seb ?
2: L'activité, elle a commencé il y a très longtemps.
0: Ouais, parce que ça ne s'appelait pas les deux aides avant.
2: Avec la Future Prod,
0: ouais.
2: Pendant 15 ans. Et les deux aides depuis fin 2019.
0: Et pourquoi ?
2: Pourquoi ? Ben parce que du coup, j'ai grandi. Je me suis dit, on va essayer de le faire bien. Et j'ai géré une association comme une société. Autant le faire
0: en société,
2: jusqu'au bout.
0: Et le nom, les deux aides ? Je sais un peu, je crois, mais...
2: Et ouais, les deux aides, très compliqué de trouver un nom. Alors, dans les deux aides, je suis associé avec Dr Moz.
0: Et ouais, et du coup, ça fait beaucoup de aides à vous deux, vous en avez quatre.
2: C'est ça, par rapport à mon nom de famille et Dr Moz, ça fait deux aides chacun.
0: On pense à Docteur.
2: Les deux aides.
0: Voilà. Il s'appelle Seb, en plus, parce que ça, c'est aussi
2: il
0: les deux
2: Seb. Aussi. C'est ouais. Les deux Seb, les deux aides.
0: Ouais,
2: c'est,
0: ouais,
2: voilà.
0: C'est... Si vous êtes dyslexique, ce n'est pas l'émission pour vous. Tu y héberges donc quelques artistes qu'on aime beaucoup chez Les Sirènes. On en a d'ailleurs reçu certains. Je te propose d'écouter un premier titre, parce que d'abord, c'est un morceau que tu adores. Moi aussi, c'est un morceau que j'aime beaucoup. Je l'ai dans la tronche très, très régulièrement. Dans la tête. Dans la tête. Dans la tête. C'est Ici, de Cédric
2: Psaïla. Et ça fait un lien avec les deux Z, puisque je suis basé à La Seyne-sur-Mer.
0: À Los Angeles.
2: Cette chanson, elle parle de la Seyne.
0: Elle parle de La Seyne-sur-Mer, carrément, ouais. On se met ici. Oula.

0: ici Cédric Psaïla. Merci Seb pour la redécouverte.
1: Ah, j'adore ce morceau.
0: Bah, moi aussi. Ça va Sylvain? Ouais, Sylvain, il fait du bricolage. En fait, avec la température, là, y a, dans les bars, il y a les machines à glaçons qui pètent, les trucs de pression qui pètent, il y a tout qui pète. Là, ici, manifestement, on a aussi des petits soucis techniques. Et je note que ton ordinateur...
2: Il a un petit souci, mais
0: un
2: ça
0: petit
2: va.
0: Il a perdu l'écran. Voilà.
1: Feu l'ordinateur.
0: Feu l'ordinateur. Feu l'ordinateur, littéralement. Alors, si on peut éviter hein, l'incendie en direct, c'est cool.
2: Voilà.
0: Nous avions reçu il y a quelques mois quelqu'un, un petit artiste, un petit, il n'est pas petit d'ailleurs, enfin il n'est pas grand, mais il n'est pas petit, un artiste qui s'appelait Nance.
2: Oui.
0: Et moi je l'avais connu au Crêpe d'Hélice en 2013, et à cette époque-là il jouait avec une nana qui s'appelait Julie. Ils avaient tous les deux un talent, une fragilité, une sensibilité assez incroyable. On avait eu un coup de cœur, je pense, réciproque. Enfin, en tout cas, moi, j'ai eu un gros... Il avait 17 ans à l'époque, ouais. Non, c'est une... et un mental de dingue. Ils ont fait leur bout de chemin séparément. Et ils ont construit leur univers ensemble, évidemment, pendant ce temps-là. C'est pas parce qu'ils ont fait la musique séparément qu'il s'est rien passé entre eux. Et ils reviennent avec un duo qui s'appelle Céline et Clara. Est-ce que tu as des trucs à dire?
1: Mais Céline et Clara, ils ont sorti deux titres pour l'instant.
0: Alors, ils font beaucoup de reprises pour l'instant aussi pour se produire.
1: Alors, bah, surtout, ils ont diffusé que deux compos, mais ils en ont quand même pas mal.
0: Bah oui, oui.
1: Et non, ils commencent à tourner un peu partout. Petite scène, petite salle, petit festival. Un peu partout en France.
0: Ben, c'est bien cool. Donc, c'est les deux titres compos qu'on trouve actuellement.
1: Sur toutes les plateformes.
0: Sur toutes les plateformes. On va se les écouter l'une derrière l'autre. C'est La Mer et Mascara. Et moi, je trouve qu'il y a quelque chose d'une chanteuse française. Alors, on l'aime ou on l'aime pas, mais dans la voix de Julie, qui est donc... Ah, ils me l'ont dit. Parce que je les ai vus la semaine dernière. Alors, qui est Céline, qui est Clara? Je crois que c'est Clara.
1: On ne dit pas.
0: C'est comme Voldemort, on ne prononce pas leur nom. Allez, on s'écoute une petite doublette, La Mer et Mascara de Céline et Clara.

0: Eh bien, c'était Céline et Clara.
1: C'est bon, ça.
0: T'as kiffé, toi, hein?
1: Ouais.
2: Moi, j'aime beaucoup.
0: T'aimes beaucoup?
2: Ah, vraiment beaucoup.
0: Alors, quand Nat, elle dit ça comme ça, moi, j'aime beaucoup. Tu sais, je sens que ça sort du cœur, quoi.
1: C'est clair.
0: C'est pas
2: bah,
0: du
2: déjà,
0: massage
2: j'aime
0: derrière.
2: beaucoup la voix de Julie depuis, parce que je la connais depuis des années, Julie. J'adore sa voix.
0: Ouais.
2: Et elle a un talent monstrueux.
0: C'est oh, les deux, là, hein, c'est un
2: cumul. Ah, ben, bah, les deux, et forcément, voilà, c'est ce que j'allais dire, le mélange des deux.
3: Et leur voix se marie trop
2: ah,
3: bien.
2: Ah, mais carrément, c'est... carrément.
0: Ouais, puis ils ont une vraie intimité, ils ont une vraie affinité ensemble. Ils ont une vraie affinité ensemble, comment dire, c'est...
3: On l'entend.
2: Oui, ouais. Ça s'entend.

0: C'est des trucs semi, pas tout à fait cuits, là.
1: C'est ça, c'est ça.
0: Des mi-cuits.
2: C'est nous.
0: Mi-cuits de sirène. Dans ton équipe, tu as accueilli récemment deux autres figures assez importantes de la scène française.
2: Et on en est très fiers.
0: Alors, mais qu'est-ce qui s'est passé?
2: Alors, en fait, je connaissais Lise Cabaret depuis 5 ans maintenant, un truc comme ça.
0: Donc, Lise, tu la connaissais
2: artistiquement.
0: D'accord.
2: Voilà, Lise qui faisait des concerts seule avec sa guitare ou en trio, qui fait beaucoup de concerts, un peu à la petite musique, mais sur Paris.
0: Oui, puis c'est une fille.
2: De Paris, plutôt, parce qu'elle joue partout. Et il y a un an, ils ont monté un duo avec Stéphane Sanseverino. Donc ça, c'est génial. Et du coup, Lise, elle aimait bien bosser avec moi. Donc c'est sympa. Et Steph, c'est un peu un punk dans l'âme.
0: Oh.
2: Et ouais, c'est un punk musette comme j'adore. Et du coup, lui, il est très content d'avoir un side project en
0: un
2: dehors des
0: clous.
2: Un side
0: project. Alors,
2: c'est un peu ça. Hein.
0: Moi, il faut que tu me fasses une traduction de side project. Un truc à côté.
2: Sanseverino, il a son projet, son gros projet. Il est chez Asterios, qui est un gros tourneur parisien très, très en place. Donc, c'est très cadré. Là, on est dans les gros trucs. Et avec nous, c'est plus rock'n'roll. C'est ça qu'il aime bien, quoi. Donc, on continue.
0: Et donc là, il y a Sylve, ce soir, il ne parle pas, il y a tout qui passe entre la moustache qui frise et les yeux.
3: Je m'économise.
0: Ça va, tu peux te lâcher là.
2: Voilà, et là, Sanseverino et Lise Cabaret, donc ils ont sorti un album, ils ont sorti un EP déjà il y a quelques mois. L'album est sorti début juin. Et là, ils ont fait le Zèbre de Belleville, deux soirs d'affilée plein, et ils commencent à tourner un peu partout.
0: Trop bien.
2: Voilà, un duo, et on a trouvé un tourneur belge pour leur duo.
0: Un tourneur belge.
2: La Belgique, c'est magique. C'est grand comme la PACA et il y a autant de concerts qu'en France. Quoi. C'est juste incroyable.
0: Ah oui, mais y a, en fait, en France, enfin pour tout. Hein. C'est compliqué de faire quoi que ce soit, en fait. Hein. Être entrepreneur, être musicien. Voilà. Et ici particulièrement, j'en parlais justement avec Céline et Clara la semaine dernière. Ils disaient ici, la compo, il y a des villes en France, Bretagne, Normandie. Ouais. C'est hyper bien accueilli. Bon, Paris, évidemment. Mais ici, faut faire de la reprise, quoi. C'est très, très difficile de s'inscrire en compo. Bon, évidemment, quand tu t'appelles Sanseverino, on te fait confiance un peu.
2: C'est plus facile. Tu as plus d'appels entrants.
0: Et
2: on t'appelle pour qu'ils viennent jouer. Ça change tout.
0: C'est cool. Et le premier album, en fait, je l'avais. Je pense que peut-être tu as démarché Le Son des Sirènes avec cet album. Il y a quelqu'un qui me l'a envoyé.
2: C'est possible, je travaille avec Marilyn.
0: Oui, je sais plus. En fait, je reçois des mails. Bon, le maximum, c'est Hervé qui me les envoie, mais je reçois pas mal des mails de promo. D'ailleurs, il faut que je rappelle une asso qui gère Volo, Yvan Passe. Je m'en suis pas occupée. Peut-être qu'un jour, tu nous les emmènes, alors, Lise et Sancel.
2: Dès qu'ils sont dans le coin, je vous les amène.
0: Faut que ça tombe bien, par contre, parce que nous, c'est que le premier du mois. Mais à la limite, on pourrait faire un petit interview enregistré, pré-enregistré un truc.
2: À voir, comme on disait. Après, il faut trouver un concert dans le sud, et ça, c'est pas le plus simple.
0: Je connais quelques bars.
2: Voilà.
0: Je suis pas sûr qu'il y ait le budget, par contre.
2: C'est pas sûr.
0: Ça me fait toujours beaucoup rire. Hein. Ah ouais, mais moi j'ai que ça. Mais je veux une facture. Ouais. Oui, mais là, je suis pas magicienne, monsieur. Dans ton équipe, donc Sanseverino, Lise Cabaret, on s'écoute La Tzigane et on en parle. Et puis on écoutera la suivante ensuite.

0: Hey, la tzigane. On a tous une tzigane. Moi, j'aime beaucoup celle-là, elle me parle énormément, évidemment, parce que c'est de la pompe. Mm-hmm. C'est de la vraie chanson française. Trad.
1: Trad.
0: Trad. On a le général Buzzy qui est arrivé derrière, là, il déconcentre Nat. On te voit, Buzzy, on te voit.
2: Ah, mais lui, il t'entend pas, là.
0: Ah, il m'entend pas.
2: Non, non,
0: non. Ben, en même temps, il m'entend jamais. C'est un truc de mec, ça, la sélection des voix, tu sais. Ça va ? Ouais, ça va. La tzigane, donc tu nous disais qu'il part jouer en Belgique.
1: Il part jouer en Belgique.
0: Tous les deux.
1: Cet été, et puis à l'automne.
0: En fait, c'est un peu du Lise Cabaret backé par Sanseb, finalement. Il se fait un peu...
1: Ça dépend des morceaux.
0: Ça dépend des morceaux.
1: Il y a des morceaux qui sont plus tirés par lui, en chanson.
0: Ouais. Mmh.
1: Et t'as, comment on appelle ça ? Tu sais, quand tu parles super vite, tu enchaînes... Tu déroules...
0: Du beat de...
1: Du scat.
0: Du scat, ouais.
1: Voilà. Lui,
0: mais il est bon en scat. Il a toujours ça marque.
1: Donc là, il entraîne Lise là-dedans. Et là, cette chanson, c'est Lise qui l'a composée, par contre.
0: Mais c'est pas grave.
1: Il fait musicien, voilà.
0: Mais c'est bien. Et il est peinard, pas de pression, je comprends. Ça va, Syl ?
3: Oui, ça va.
0: Il fait un peu chaud. On sait, bah, tu vois, justement, t'as vu ta gueule ?
3: Ouais, voilà. J'ai vu, ouais.
0: Bah, c'est la chanson suivante. C'est l'occasion ou jamais.

0: Lise Cabaret sans Severino, du coup. On disait on disait en off évidemment qu'il y a un énorme échange entre les deux.
1: Ah oui.
0: Et qu'en fait, finalement, il reprend une carrière presque de jeune artiste.
1: Exactement.
0: Il repart à vierge, quoi. Enfin, vierge. C'est ça. Puis sa compétence. Mais,
1: il partage l'affiche, il la met beaucoup en avant aussi. C'est
0: beau.
1: Je trouve ça génial.
0: Bah, on a hâte qu'on la retrouve en concert. Si vous voulez un concert, on a la grille tarifaire. Impossible de parler chansons françaises locales sans évoquer évidemment Petite Musique qu'on a reçue. Et alors justement, c'est là qu'on va prendre une petite claque, les copains. On les a reçus au mois de juillet, il y a 2 ans.
1: Mais non.
0: Si, c'était nos premiers invités. Parce que pour les premières fois, il faut toujours Petite Musique. C'était nos tout premiers invités, Petite Musique, et on les a reçus donc le 2 ou le 3 juillet 2024. Voilà. On s'écoute l'écho. Ça fait écho.
1: Yes.

0: C'est un peu la maison hein, quand t'entends ça.
1: Ça fait, ouais, ça fait toujours
0: il y a un truc comme ça, ouais. On leur tourne. On fait format spécial, émission spéciale. On va passer sur le Nat Agenda. On a encore un groupe à vous proposer juste après. On espère que l'émission vous plaît. Vous pouvez réagir évidemment à tout moment dans notre commu WhatsApp que personne ne sait comment ça marche, mais qu'on y arrivera un jour.
2: Et que tout le monde est à la bourre aujourd'hui.
0: Et tout le monde est à la bourre et tout le monde est liquide. En fait, tout le monde marche à deux de temps.
2: Ils sont
0: en fait
2: tous dans l'eau, je pense.
0: Tu crois?
2: Ah, il y a des chances, non?
0: Bon, on va les rejoindre après.
2: Ben grave.
0: C'est ça. Allez, vas-y. Nat Agenda, on fait quoi ce mois-ci?
2: Je commence avec nos invités du mois dernier. Nos copains de Digital Nova. Ah, punaise.
0: J'ai honte, pardon.
2: Non. Ils seront, donc, je l'avais dit hein, déjà, mais c'est pas grave, je le répète, ils seront vendredi 3 juillet au Monster Art à Fréjus.
1: Yes.
2: Nous allons les recevoir bientôt, Mag, il me semble, le groupe Bazar.
0: Ouais, en octobre.
2: En octobre. Eh bien, on les retrouve là le 9 juillet à la Tour Royale au Mourillon dès 19h30.
0: Quand?
2: Le 9 juillet.
0: Le 9 juillet, d'accord.
2: Oula.
0: Ouais, non, mais j'ai un bug.
2: Ah ben, je vois ça.
0: Laissez-moi.
2: Le 9 juillet, donc à la Tour Royale au Mourillon, dès 19h30, pour la cérémonie d'ouverture de la 15e édition du Festival International Cinéma en Liberté.
0: Ah oui, c'est des copines des Beaux-Arts, j'étais avec elles à l'école.
2: Une petite info qui sert à rien?
0: Ouais.
1: Oui.
2: Parce que c'est complet?
0: Ouais. Oui.
2: Allez, non, deux.
0: Allez.
2: Ah, je suis à ce mois-ci, je donne tout. C'est au mât des Escaravatiers. Le 10 juillet, Gaëtan Roussel.
0: On n'ira pas, du coup.
2: On n'ira pas, et sauf si on a réservé les places.
0: Oui, mais du coup, non, mais on n'ira pas.
2: Et le 16 juillet, Feu Chatterton.
0: Ben, on n'ira pas non plus.
2: Eh ben non plus.
0: Voilà.
2: Allez, si je vous dis Sigal.
0: Engatsé.
2: Eh ben non, c'était le piège.
0: Et voilà, toujours moi le piège.
1: Électrique.
2: Mayonnaise.
0: Ah. Aioli.
2: Eh ben ma foi.
0: Bien sûr.
2: Donc plein de dates en juillet. L'Accept, Ayer, Vidauban, Rock Bruxelles, Neve Noce, Anari, Rock
0: Baron. Ils ont un site.
2: C'est, voilà, exactement, c'est ce que j'allais dire. Il faut aller voir les dates sur le site, il y en a plein. C'est une tournée varoise.
0: Trop bien.
2: Voilà, mais on va quand même parler des cigales en Gatsé.
0: Ah.
2: Et on les retrouve le 13 juillet à Ops.
0: Ouais,
2: c'est cool. En exclusivité, vous retrouvez les Francisters le 14 juillet à 19h30, place Jean Jaurès au Bossé.
0: Waouh.
2: Ouais. Direction maintenant Marseille, au Molotov.
1: Oh.
2: Le 24 juillet, nous pourrons écouter Dana Kill en concert.
0: Cool.
2: Voilà, à 19h.
0: Ah. C'est là que vous êtes deg de travailler dans le spectacle, hein, les gars. Hein, c'est là. De rater tous les concerts l'été. Ouais, je sais.
2: Et enfin, je termine pas par une date, mais par un anniversaire. Celui de Arnaud, notre auditeur le plus fidèle.
0: C'est vrai?
2: Ben ouais, c'était il y a deux jours, je crois.
1: Oui, c'est ça.
2: Hein, c'est ça. Et du coup, je ne lui ai pas souhaité, parce que je voulais lui souhaiter là, maintenant. Donc voilà, joyeux anniversaire, Nono.
0: Eh ben, joyeux anniversaire, Nono.
2: Voilà, voilà.
0: Merci, Nat.
2: Mais je t'en prie.
0: On revient à ta prod, cher Seb, puisque tu nous ramènes aussi un petit groupe qui n'est pas d'ici.
3: Non, un groupe qui est de la Nièvre.
0: On se fait grand de la Nièvre. Il y a des gens, tu vois, c'est comme la Belgique, il se passe des trucs dans des régions de France qui ne se passent pas ici. Ça s'appelle Les Gars de Passage.
3: Les Gars de Passage, tout à fait.
0: Et alors moi, j'ai pris un bug quand tu m'as envoyé les morceaux, parce que je voyais LGPD et tu sais, des formations professionnelles. Pourquoi RGPD? Quel rapport? Aucun.
3: Non.
0: C'est Les Gars de Passage, donc vas-y.
3: Les Gars de Passage, eh ben écoute, c'est de la chanson.
0: Hein, ouais.
3: Super bien. Il y a Gaëtan qui jouait dans Carpath avant.
0: Carpath, c'est un de mes groupes fétiches.
3: Et il y a aussi un certain Cédric Psaïla qui vient d'intégrer le groupe à la basse.
0: Il est partout, le mec.
3: Il est partout.
0: En fait, c'est lui le grand remplacement.
3: La Nouvelle
0: France. Un jour, tu vas aller voir Maiden, c'est Cédric Psaïla qui a la batterie, tu sais. Mais comment c'est possible?
3: Mais il joue de la batterie aussi.
0: Bah, il n'est pas encore au courant, mais il va finir par y arriver.
3: C'est possible.
0: Ok. Dans Carpath, ils avaient même chanté, ils avaient fait un morceau avec Mano Solo d'ailleurs, qui était magnifique. Voilà, je vous invite à l'écouter. Il s'appelait Léon. Et donc c'est un groupe que j'ai beaucoup aimé. Donc et du coup forcément, ben, j'apprécie ce qu'ils font. Comment tu choisis, recrutes tes artistes?
3: C'est un peu la famille en fait. Hein. Là, c'est plus de l'humain que de la musique à la base. J'aime la musique aussi, mais c'est des chouettes mecs en fait. Qui voilà simplement.
0: C'est chouette mecs qui font juste de la bonne musique.
3: C'est ça, qui sont les amis des amis sont tes amis, on va dire. Donc,
0: Et dans les deux Z, t'as que du francophone ou t'as aussi d'autres trucs? Parce que je passais vite fait sur ton site, je l'ai partagé d'ailleurs sur la page des sirènes. Tu fais beaucoup de choses en fait, de la déambulation,
3: Y a plein de
0: du spectacle enfant.
3: C'est ça, il y a plein de
0: spectacles. On ne se rend pas compte, nous, de notre petit point de vue, là, de notre petit bout de bateau de Radioactive.
3: Je travaille avec des magiciens, je travaille avec des artistes de cirque, des spectacles pour enfants, comme tu dis, des one-man shows, de l'humour. Ouais,
0: alors, mais qui t'as en humour? Il y a des gens qui sont drôles à Toulon.
3: Ben, Docteur Maz.
0: Ah oui, bah oui, oui, non mais lui, il coche toutes les cases.
3: Lui, il est partout.
0: Ouais,
3: il n'est pas en musique encore. Quoique, il y a quelques années, il avait monté un duo avec Ranga. Hein.
0: Ouais, et puis il a quand même fait un spectacle sur les pirates qui est un peu musical, quoi. Quand même.
3: Ouais. Oui, il y a une chanson originale enregistrée.
0: Très bien. On s'écoute Le Chemin ?

0: C'est d'une douceur. On sent qu'il y a l'amour du texte.
1: C'est beau, hein.
0: C'est beau, hein.
2: On était emportés.
3: Ouais, il y a du level, hein. Franchement.
0: Ça y est, il a rangé son cartable. Ouais, ouais, ouais, il y a du level. On va se quitter, messieurs, dames, parce qu'il est déjà 19h26. Oui. On a les copains de One of a Kind qui arrivent derrière. On va se quitter avec un autre morceau des Gars de Passage, parce qu'on a hâte qu'ils passent par ici aussi, ces gens-là. Merci Seb d'être venu un peu au pied levé, et puis en même temps où tu fais toutes tes payes et tout là, administrativement parlant, c'était vraiment le meilleur timing tout pourri.
2: Ça fait une pause, c'est cool.
0: Ça fait une pause, c'est cool. 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On se retrouve le mois prochain, sûrement, pour une petite émission. En septembre, on aura Poupa Claudio. En octobre, Bazar. Et on aura le Capitaine Fanche, si le ciel ne nous tombe pas sur la tête, évidemment, au mois de novembre. Merci Nat.
4: Beau programme.
1: Ça va être une belle rentrée.
0: Merci Audrey. Ça. Merci Sylvain.
4: Merci à toi.
0: On se quitte avec le chat. Parce que le chat revient toujours.
4: À bientôt.
0: Bisous.
5: Minou.
6: Eh, hey, salut toi.
7: Ouais.
5: Ouais, t'as pas vu mon chat?
7: Ouais, non, pardon.
5: Bah, je cherche plus ma...

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sous la chaleur écrasante. Parce que c'est dur en ce moment. On continue chez Studio One avec The Basies. La chanson s'appelle Chicken Out.

dédicacé à tous les footeux. L'équipe de France qui a encore été solide hier. Alors, à l'heure actuelle d'ailleurs, même dans les grandes nations, je ne sais pas si quelqu'un peut les prendre. Je croise les doigts en tout cas. Il y a l'Angleterre qui est en mauvaise posture. D'ailleurs, je crois, alors on se parle. D'ailleurs, vous pouvez couper le son de la télé, mettre le son de la radio. Le foot et le reggae music.

Yes, Nico, à l'écoute. Zion Eyes Posse. Ah, faudrait qu'on se fasse un truc un coup. Parce que je sais que t'as des pépites.

pour les amis, proches ou moins proches. Nous, on aime bien recevoir des invités et des potes qui viennent partager les vibrations avec nous et les faire partager aux gens à l'écoute. Parce que mine de rien, ils sont nombreux et j'ai les stats. Allez, vous êtes toujours à l'écoute de One of a Kind sur les ondes de Radioactive. On va continuer avec un big classique, The Prince of Reggae Music. Tout le Foundation, la chose s'appelle

Alors celui-ci, j'ai un gros doute. Je sais pas si je l'ai pas joué il y a pas si longtemps que ça, mais il est tellement bon. Alright. Hey, c'est du live, c'est du direct, c'est du sound system dans ta radio.

qu'on en oublie que, mis à part les big tunes, il y a des tunes qui sont aussi des big tunes.

On est en 1983. Il y a un DJ qui s'appelle Tyrone Thompson et qui arrive dans le game. Avec ce track là, premier track de l'origine.

Bon, je n'arrive pas à passer sur les ondes radioactives. On continue avec un track qu'on qualifierait de reality. Parce qu'il y a du vécu dans la plupart des chansons de reggae music. La chose s'appelle Jail House. Parce qu'il faut pas abîmer celui-là. Et tu l'as compris, l'original. Junior Reed. Robert O' Business.

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Vous cliquez sur le flux en direct. Quand on est en direct, bien sûr. Alors, mon cher The General me dit qu'il y a une censure sur ce morceau. Bon, c'est produit par Prince Jammy, donc c'est pas impossible, mais à la limite sur le One Blood que j'ai pris aussi. Enfin bon, là on parle pas pour les auditeurs, on parle pour ceux qui regardent l'émission, parce que vous savez que maintenant les émissions de radio se regardent aussi. Dédicace à tous les amis sur le fil, sur Facebook. Dédicace à tous les gens qui découvrent des choses comme celle-ci avec nous.

0: Allez, on va laisser Freddie MacGregor et continuer avec un artiste que j'apprécie plus particulièrement, parce que c'est l'un de mes mentors.
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0: Man called Errol Coley, a.k.a. Hey, Tonto Irie.
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0: Doucement, doucement, vous êtes toujours à l'écoute de One of a Kind sur les ondes radioactives. On est là jusqu'à 21h. Et c'est la dernière de la saison, alors on a sorti l'artillerie lourde. African Beat Style, Papa Jammy Style, Tonto

De mon Afakan sur les ondes radioactives jusqu'à 21h pour pouvoir c'est General Buzz. Et là on arrive dans le lourd. On est chez Parka X 987 Selection.

Délicacé pour mon 711 Passy. D'ailleurs, ça l'écoute. Oh, d'ailleurs. J'en profite pour passer un message à tous les amis à Nice. Parce que Jazz à Nice, c'est du lourd cette année.

1987-88 Selection. Et vous êtes toujours à l'écoute de One of a Kind jusqu'à 21h. C'est pour penser. Seul à la sélection, mais Bézier est là à côté.

Alors attention. On a joué sa première tune tout à l'heure. Respect. Mais là, ouvrez bien les roses oreilles, écoutez la rapidité. P.A.P.A. Sen 1987, c'est les

et plus général qui traîne pas loin dans le studio. Et c'est la dernière de la saison, alors on profite. On a sorti quelques bad tunes.

et quelque chose qui se partage avec un peu plus de modération. C'est l'apéritif. On est quand même dans la saison de l'apéritif. Alors on vient avec les tunes de Papa Jammies.

Il me dit pas seler les dub plates. Mais nous on joue que du vinyle hein. On n'a pas assez d'argent pour les presser en vinyle.

0: Nicodemus, pas de machin. La chose s'appelle Mother-in-law. Reginald Moody's production. On est en 1992.
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0: pour l'original, Cecil Whittington, a.k.a. Nicodemus.
1: Easy.
0: Mother-in-law, pas de machin.

Du moins avec une production italienne. Well, in come the unconquerable. Une artiste jamaïcaine qui répond au nom de Empress Sativa.

Questa attiva Paolo Baldini. Vous êtes toujours à l'écoute de Mon Afakain sur les ondes radioactives. Il nous reste 2-3 minutes d'émission. On big up tous les gens qui nous ont suivis toute la semaine, toute l'année, et qui viendront encore l'année prochaine, parce que je pense qu'on va être là encore l'année prochaine avec quelques modifications au niveau de la programmation peut-être. Et on se quitte pour la saison.

Ok. Et à l'écoute du son FM, c'est Radioactive, Breakers Delight. Big up. A big up à Melvin, Loki, Ati, Jeko, Mayo, big up. Big up à toute la basse fréquence, Capsule.

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Ok, Breakers Delight, il est 22h. On va changer de registre. Big up à toi à l'écoute de Radioactive, le 100 FM. Jungle Session après ce track là. L'arrivée de Lowkey dans les studios. Big up ta banque, à l'écoute sûrement.

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0: jungle, là?
1: Ouais, il y a Tarzan et Jane qui viennent d'atterrir par la première liane du matin. Je t'assure. De quoi faire d'Arik Risha un vrai petit loupard.
2: Passe. Requin.

0: Hello, hello, hello, hello, hello, big up à toi, Massive, à l'écoute du 100 FM.
1: C'est Radioactif, c'est Basse Fréquence.
0: Le Basse Fréquence Radio Show. Allez, venez dire bonjour.
1: Allez.
0: Yo, l'Objeco Subrush est ici.
1: Yes.
0: Capsule 78 René est ici aussi.
1: Deux jours d'affilée.
0: Le Bloqui est là, moi-même Basse Fâche.
2: Toujours.
0: Dédicace à tous ceux qui sont à l'écoute. Big up, on enchaîne, on attaque. C'est Loki qui prend les platines. Et ça va ping-ponger en B2B.
3: B2B.
0: En B2B.
3: Attends,
0: ça bug. Allez, vas-y, appuie sur play.
3: Attends, ça bug.
4: Ouais, je suis béni.
0: Et voilà.
3: Je veux pas changer le tempo.
0: Loki a pris les platines.
3: Il change pas. Voilà, il veut pas.
5: Lance.
3: Voilà, c'est bon.
5: Technique.
0: Dieu merci. Dieu merci.
1: Two, one,
0: il est
1: two.
0: À l'aise avec l'électronique, Dieu merci.
5: 1, 2, 1, 2.
0: 1, 2, 1, 2. C'est bon, le BPM et tout ? Allez, laisse rouler jusqu'à 1h du mat, Massive.

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Hachi, le Selecta Dabang, big up à toi. À tous les Woodboys, les Soundboys à l'écoute du 100 FM.

0: sale gueule, là.
1: Ouais, il y a Tarzan et Eden qui viennent d'atterrir par la première liane du matin. Je t'assure. De quoi faire
2: d'Arrête
1: déjà un vrai petit loupard.
2: C'était le Basse Fréquence Radio Show. Jeco, Loki, Basse Fâche. Big up à tous. 1h du matin, on rend l'antenne. Un petit mot.

0: pour marcher. Parce qu'il y aura toujours une lune au-delà de Marine. Des jeans aux cramps. Des buzzcocks aux nomades. Des dogs aux Olivenstein. Des caves de la Roseraie aux bars belges. De l'Élysée-Montmartre à Seattle. Pour la première fois depuis 17 ans, 10 mois, 6 jours, ici sur la scène de Jean Villard. Et pour la dernière fois en France, je vous demande d'accueillir ce soir, mesdames, mesdemoiselles, messieurs, les Thugs.
1: Il ne faut pas tout avoir un groupe, pas d'avoir un groupe, c'est ce qui est là, il ne faut pas réagir.

Merci, bonsoir. On s'appelle les Tuzz, on vient d'Angers et on est vraiment très très très heureux de vous retrouver. Le prochain morceau il s'appelle I Need You.